Bonjour, bonjour chers auditeurs, nous sommes sur les antennes des radios centrales d'Anvers. Je vous dis bonjour, bon week-end à tous nos auditeurs qui nous suivent chaque dimanche de 9h à 11h pour être informés par les informations qui se passent en République démocratique du Congo. On essaie un peu de relayer quelques informations qui sont passées durant la semaine pour essayer d'analyser, d'aller un peu plus profonde pour faire comprendre ce qui se passe en République démocratique du Congo. 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Pour son

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0: 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Mais en fait situation au Rwanda, ils allaient nambo cannabis, c'est la situation moko ya kotala la boité. C'est depuis 30 ans au peuple congolais a koufi lelo yo bakomaki koloba 5 millions. 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
1: Si vous étiez grand, vous n'allez pas faire sortir les gens dans la rue moyennant l'argent.
2: Ah, ne nous dites pas ça, vous avez fait sortir les gens moyennant l'argent.
1: Non, mais ils ont dit que je ne cotisais pas. On cotiserait pourquoi? Non, dites-moi, soyons sérieux. Vous voulez qu'on cotise, mais vous cotisez pourquoi?
2: Donc vous aviez fait sortir les gens dans la rue pour
1: non,
2: l'argent.
1: Non, pas moi.
3: Voilà. Argent pour mobiliser une méthode qui ne ressemble ni à la démocratie, ni à...
0: 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ans ou 6 ans. À la même barbe, peuple en tout à peu maille et nanino. 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Je crois que kuluna, d'ailleurs, quand on dit de kuluna, que azam, tumoko, azan, la macanicité, azam, tumoko, azanino, azali, un peu hors éducation naïe. Voilà ma kamwanino. 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
3: Mobilisation citoyenne responsable contre les réformes constitutionnelles. Voilà. Nous avions déjà alerté sur cette dérive. Une machette dans une mobilisation politique n'est plus une question de revendication. Lorsque l'argent est utilisé pour attirer les manifestants, ce n'est plus une question de conviction. Et comme Makamboum, pour leurs propres intérêts, la C64 doit comprendre que le peuple...
0: Alors, C64, il faut comprendre que peuple aza sous peuple ou anate. Peuple ou azali peuple moko un peu mature, ou a komi le loyo, ko kanisa, ko tal Makamboum, nengi, ezali ko leka. voilà ma situation au Zoulé Kanakati en République démocratique du Congo. 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Lelo bozali ko bibisa batu moyenant argent na ba machette. Est-ce que bozo défendre l'opinion na bino ou bien non? Parce que batu baza ba leader te. Mutwa za ka leader, ce qu'on appelle un leader, c'est celui qui imprime son idée sur la masse. Mais baza ko imprime idée ni na masse na bango. 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C'est 64 à Télémy à Lobi à Nino. Quand on analyse ces gens-là, tout le monde a Fayoulou. Fayoulou, tout d'abord, hein, Azali na contra, ma contradiction est belé. Le loi, le bien, il y a un peu de temps, il y a un peu de temps, il y a une élection, à l'objet, va voter, à la veille, à jour, on a dit, on va voter, dans ma machine. Il y a un papier, il y a un Tout ça, je ne vois pas intérêt, il y a un peu de politique. Un politicien attire à la cabane. Na kati des jambes na kati ya makamu na ye atikalaka droit na parole na ye azalaka na parole na confiance quand il donne aux gens c'est pour que batu balandaye batu ba nino o lelo lobi nengi mususu lelo lobi boy akene ko se retrouver lelo ba sakani na batu lokwa katumbi o ba batu de ba tia ba poser ba candidature ayé moko ko poser candidature voilà un homme au Betwazo Landa. Voilà quelqu'un au Bazali Kolanda. Alors moi je me pose des questions. Est-ce que Azali vraiment crédible dans la situation où Wana ya nini ya ma situation Wana. 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
4: Convoqué par le président de la République en tant que Tshisekedi et chef de l'État. Je vais prier Dieu pour connaître même les premières phrases de cette ordonnance. Il sera tout sauf l'ordonnance de l'opposition, de la communauté internationale et de l'Église catholique. Celui qui intimide, ça sera. On n'intimide jamais celui qui gouverne. Parce que celui qui gouverne a le moyen d'État pour le faire et surtout que le pouvoir de Tshisekedi est légal et légitime. Ça veut dire qu'il y aura l'ordonnance. Je prophétise. Elle pourra venir avant et après, sauf les 15. Et on verra ce qu'ils feront. Et surtout pas Tshisekedi, il n'est pas intimidable. Nous avons combattu Kabila Namboko Bomonaki. Nous avons été intimidés. Non. Le chef a accepté les dialogues. Il ne faut pas qu'il fasse des pressions pour montrer qu'Astali sera Bangwa, Kosa, Bangwa, Kosa, jamais sera Bangwa. Le dialogue sera convoqué par

0: 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Or quand tu n'arrives pas ya discerner likambu qualification na yo ezana ngo simple c'est aux imbéciles parce que imbécile ça manque à discernement ya intelligence. 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
1: L'épouse du président Félix Tshisekedi. Mais alors là, elle est devenue la victime du monde entier parce que elle est la femme du président Tshisekedi. Tout le monde se donne le droit de l'injurier, d'avoir des propos diffamatoires, d'avoir des propos insultants et humiliants. Tout ça pourquoi ? Ah ben parce que c'est la femme d'un président. Alors moi je vous demande, à vous qui faites ces vidéos sur TikTok partout pour l'insulter, vous l'insultez pourquoi en fait ? Parce qu'elle a créé un programme de bourse, Excellencia, qui permet à des milliers de jeunes Congolais qui se distinguent dans les études et qui sont peut-être de familles modestes d'aller à l'étranger et de faire des bonnes études. C'est pour ça que vous l'insultez ? Ah non, non, non. Ou bien peut-être vous l'insultez parce qu'elle accompagne des associations qui accompagnent les albinos, qui accompagnent les personnes souffrant de la drépanocytose, qui accompagnent les personnes qui vivent avec un enfant autiste. C'est pour ça que vous l'insultez ? Parce que

0: Elle fait des œuvres sociales pour accompagner les personnes les plus vulnérables. Ah non, j'ai encore une autre idée. Vous l'insultez parce que elle a décidé de sensibiliser l'opinion publique par rapport aux violences qui sont commises à l'Est par M. Kagame et ses complices depuis plus de 30 ans. C'est pour ça, hein, vous avez décidé de l'insulter et de l'accabler parce qu'elle a demandé à toute la communauté internationale de se lever et de signer une pétition pour que enfin on reconnaisse qu'il y a un génocide au Congo. C'est ça qui vous dérange. C'est parce qu'elle s'est levée, parce qu'elle a accepté de prendre fait et cause pour toutes ces femmes qui souffrent à l'Est. C'est pour ça que vous l'insultez. Alors moi, j'ai l'impression qu'aujourd'hui, être la femme d'un président, être la femme d'un homme d'État, c'est une maladie. Et comme c'est une maladie, eh bien, on est exposé sur la place publique, sans sanction, sans que personne ne défende ces femmes. Eh bien là, je ne suis plus d'accord. En tant que femme politique, en tant que femme, en tant que mère, je ne peux pas accepter qu'une femme soit jetée en pâture sur les réseaux sociaux. Et la misogynie envers les femmes politiques comme moi, on est habitué. C'est devenu vraiment notre tasse de thé. Il y a un phénomène nouveau qui m'inquiète. Donc, lorsqu'une femme est mariée à un homme politique, eh bien, elle n'est rien, elle doit se cacher, elle ne doit pas apparaître, elle ne doit pas avoir de position. Sinon, elle se fait injurier sur la place publique. Alors, je vais vous donner quelques exemples. Michelle Obama, quand son mari était président, mais elle a été victime de campagnes horribles par rapport à sa personnalité, son image, des insultes racistes. On va dire oui, c'est parce que son mari, c'est le...
1: 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Soko zana déclaration moko ya ko sala ou bien critique ya ko sala, sala critique moko d'une façon un peu normale oyo ba toyo ko comprendre yo. Mais quand tu deviens là devant tout le monde, tu commences à injurier. Celui qui injure, ce sont les gens trop faibles. Moto azalaka na ba argument moko ya ko pousser a koloba na sali bona lobi na opo ibuna boyi pona opesa pe moto na chance à comprendre les situations on a à l'obélia monsieur soit sale querer à comprendre. Mais vous vous venez directement au bandico finga au bandico ban n'importe quoi. Mais je me pose la question, est-ce que ces gens là est-ce oh peu batmimba ko finga, ce sont des femmes? Est-ce que ba femme na ba éviter que baza ko mi finga ba ngomboko? Alors il faut faire la part des choses na kati ba makambwana. 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Et j'irai quelqu'un et ça tina mon côté nga na moneti mon côté pesa ba argument na yo pesa ba raison na yo oko sa nango. Et c'est que je vois partout par les Congolais, donc on dirait ba tuba kende ki na ba classe ou ba kende ba classe cité. 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Mais pourquoi tu te fâches? Soit qui oloba qui kambo moko ya mabeti oloba qui kambo na sens ya bien, tu vas pas te fâcher parce que abimi ba ni ko attaquer ba tuna nino. Voilà comportement ya ba peuple na bino congolais oyo bozali nango ba situation o ba congolais bazana nango o bazali ko évoluer du jour au jour. Moi, je me suis demandé la question que est-ce que Congolais, est-ce que Akobonga lissousou? C'est ça le grand problème dans cette situation. Alors, na koluka susu na le kan afficher na biso mususu oyo. 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
2: La décision de monsieur Félix Tshisekedi de renvoyer la composition de Luanda Ndakoi au Parlement pour une seconde lecture est un petit pas dans la bonne direction. un petit pas, certes poussif, mais dans le sens de l'apaisement. Nous en prenons acte. Cependant, nous appelons notre peuple à la vigilance accrue, à continuer la mobilisation à Kinshasa et dans tous les pays, à rester vigilant jusqu'au bout, car le combat pour le respect de la Constitution est encore entier et sera probablement long. C'est au prix du sang et de la sueur que nous avons obtenu ces renvois de la loi poison de M. Ngondankoy au Parlement.
1: 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Monsieur Pengi Nabanzi, Moutou Nezali Bianté, il faut pas qu'il Ndeko soigne. Parce qu'à éviter que. Et là, Félix a sali, ezali azako respecter constitution, mais constitution a toko respecter un peu pour nani. Bango moko na époque Kabila, ils ont violé la constitution. Qu'est-ce que Kabila avait fait? 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ils ont comme ça bizo, tous en Afrique, mais peut-être tout robot et en haut, tous en libre, tous en indépendant. Donc, les gens, ils sont vraiment canalisés dans le système Mwana, dans Makambouana. Il n'y a pas Mwana, il y a pas Mwana, il y a pas Mwana, situation. Voilà ma situation, où il y a la République démocratique du Congo. Alors, il y a une zone sous la situation de Bissot, pour la Kolobake. Situation où il y a une situation moko, est un peu chaotique. Alors, bande kolangai na koligana zonga susu na kati ya situation oyoyo toluka toyeba situation nengi ezali koleka na kati ya République démocratique du Congo.
2: Au prix de votre sang et de votre sueur.
3: Principe.
4: Tim Kaine. Azali membre ya commission ya affaires étrangères ya congrès américain. Alobi ke Kagame est en train de multiplier des groupes armés pour na kosa nini pour na soki le lo ba troupe na ba se retirer ke ba groupe armé na ba tika la kosa mo sala o M23 o sala lelo. 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sorte que le territoire national congolais soit respecté par n'importe quel voisin. Abakissi Alobi, il ne comprend pas pourquoi Africom n'est toujours pas déployé sur terrain pour récupérer Goma, Bukavu et des localités en RDC qui sont occupées illégalement par les troupes rwandaises et les populations congolaises qui sont prises en otage par des forces armées rwandaises. Le même monsieur on a comme on a ezali Tim Kaine. Pour qu'il y ait des otages à Kuna. Il y a solo. Alors, bien, pourquoi Rwandais, Baroba sa anini, ba reprendre relais pour na ko libérer Goma, pe Bukavu. 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
1: 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paye un ami sénateur en a raison paye communauté un ami gouvernement congolais paye exemple bah moi non mais comme le gros l'habitude c'est tout à fait normal pendant 30 ans bah toi bah fana y 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le lendemain Kivu et qu'on a libéré Bukavu et qu'on a libéré moi je vous dis c'est la vérité celui qui aime la paix prépare la guerre donc ndengi to vanda bo etozo le bateau qui indique la négociation oui diplomatie za malam Félix a gagné a bimisi Kagame nanino mais il est temps maintenant si ko to kenina ba bona guerre soit to kenina ba bona guerre Rwanda ba groupe rebelle on a nyoso et il faut qu'on mette taper Rwanda ndenge moko ko sakanate donc après 24 heures donc ba bona ba ki Rwanda vraiment aningani alors na ba to bazako simba bango na communauté internationale ba ko yeba ki parce que devant tout le monde on sait déjà que c'est Rwanda qui attaque le Congo mais les losso ba to bo beti Rwanda na ndenge ko sakanate na ba généraux oyo baza ba baza na kati o baza libre soki ba traite 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chaque fois il faut attaquer Rwanda soit vous attaquer Rwanda et puis moi je me pose des questions naebi que ceux qui na à l'époque de Mobutu bah soldat assiette à Bakanga Rwanda na 24 heures voilà ce qui est vrai Bakanga Rwanda na 24 heures donc moi je crois que Makambu Ming Bazar Koloba Otoza Koloba Toza Kosala Nino ils en ont bien mais le problème est facile ceux qui doivent attaquer Rwanda les leçons qui cap avion ya Congo et traverser na Rwanda, je crois que les Rwandais, Kagame, il va se poser la question deux fois. Bon, il y a diplomatie. Il y a les gens qui ont attaqué. Celui qui a peur de la mort, celui qui tue beaucoup, il a peur de la mort. Ils ont la dit Nino. Mais tu continues, tu as Nengi, fiché la mission de l'Obande, la mission chancela, Moutou, Absalaki, Emishoana, Abimisaki, Makamwana, Bolanda, et Boyo.
4: Donc, Rwanda va comme habitué la territoire congolais. Et pour Bazolo Bake, au plus tard mi-août, donc au plus tard mi-août, peuple congolais, donc au plus tard, Babi, au plus tard, donc, soit qui est le kinde le koza, le 15 août, mais normalement, les années, le 15 juillet, selon déclaration, il y a Marco Rubio. Soit Kagame a retiré ma troupe, n'a été pas tiré ma conclusion à niveau la banque.
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3: de ce raisonnement.
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3: maintenant vous demandez des
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5: République démocratique du Congo a interdit pour la quatrième fois Oyo après 2019 et 2023 l'exportation des concentrés de cuivre et de cobalt, enfin de renforcer le contrôle de ces ressources minières et d'encourager leur transformation sur le territoire national. Il n'y a pas que l'aspect économique qui motive cette décision, il y a aussi l'aspect sanitaire. Comme je l'avais dit dans ma vidéo précédente, dans les concentrés des cobalt et des cuivres exploités au Katanga en RDC, on y trouve une grosse quantité de l'uranium qui met terriblement les travailleurs de ces mines en danger. Eux qui travaillent sans des protections adéquates. Et toujours dans ma vidéo précédente, il y a un commentaire, enfin on peut en rire, mais c'est une triste réalité. Un monsieur qui raconte que son frère travaillait dans ces mines. Et que quand il rentrait à la maison et qu'il passait devant la télé s'éteignait. Et ça le faisait rire, sans comprendre la gravité de la chose. Et beaucoup de jeunes qui travaillent dans ces mines-là, au Katanga, sont exposés aux risques radioactifs. Sans les comprendre, mon agaraboué, Mouta Koufi.
1: Alors, tout le monde est en train de radioactif, il y a trop dangereux. 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Alors moi je me pose la question, comment biloko wana ezali kobima ministre ya environnement azali nani ministre de l'intérieur azali donc il faut tout ça là-bas ça l'enquête pour se renater. 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

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Il faut se poser des questions. 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

0: Depuis toujours, partout et tout le temps.
1: Depuis toujours, partout et tout le temps.
0: Il y a de par le monde.
1: Il y a de par le monde.
0: Des petites filles et des petits garçons qui demandent à leur papa, qui demandent à leur maman.
2: Je voudrais savoir comment les petits enfants naissent.
3: Je voudrais savoir comment les petits enfants naissent.
0: Et les papas et les mamans disent presque toujours à leurs petits enfants, demande-le au vent. Il doit le savoir puisqu'il regarde par les fenêtres et par les portes ce qui se passe dans les maisons.
4: Demande à la source. Il y a tant d'années qu'elle court à travers la terre, qu'elle sait tout de ce qui s'y passe. Et puis elle est si bavarde.
0: Mieux encore, demande-le aux oiseaux de la forêt et du jardin. Ils le savent forcément puisqu'il y a toujours des oisillons dans leur nid.
4: Alors les petits enfants écoutent leur papa et leur maman et vont d'abord voir le vent. Et le vent leur répond...

0: what is that?
1: Pourquoi, Sydney?
0: Mais qu'est-ce que c'est que ça que tu jouais là, mon vieux?
1: C'est la complainte des infidèles.
0: Je veux jouer le même morceau, mais dans le style de New Orleans. Écoute.